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1: Hot Selection, ce soir, spécial.
0: La chanteuse de jazz et de soul américaine, Randy Crawford.